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Bonjour auditrice, bonjour auditeur et bonjour internaute. Bienvenue dans votre émission d'accordéon, vous êtes parti. Sur le 107.0 à Saint-Étienne-lès-Miremont et sur le 88.1 à la Bresse. Eh bien, c'est votre émission, vous êtes parti comme chaque samedi matin et chaque dimanche matin. Et sur Radio Guémozo, sur le 107.0, le samedi, c'est entre 10h et midi. Et sur le 88.1, le samedi, à partir de 11h. Et le dimanche, eh bien, vous nous écoutez également pour la rediffusion de la semaine d'avant. Donc, du coup, le dimanche, c'est à partir de 5h sur Résonance FM 88.1. Et à partir de 7h sur Radio Guémozo 107.0.

Jean-Marc Herroir, accordéoniste, compositeur, interprète, chef d'orchestre. Et également bien passionné d'accordéon, puisque cet album s'appelle Accordéon Passion. C'est pas les fruits de la passion là. Eh bien, direction l'Espagne avec ce titre qui s'appelle Pasorama d'André Trichot et de Jean-Marc Herroir. Eh bien, bonne émission à vous. Et on se retrouve juste après la série de Passodoble.

Et salut les Hidalgo, eh oui, dans Musette Party avec Jean-Marc Delorme. Un passe-double bien que l'on retrouve dans cet album de Jean-Marc Delorme. Accordéon trompette en 18 titres. Et un passo eh bien signé Jean-Paul Cressendon, Jean-Marc Delorme et Jean-Pierre Coustex. Allez, on poursuit avec Jean-Marc Herouard, cette nouveauté du jour, accordéon passion. Un petit nouveau dans Musette Party, hein. Et voici donc le titre phare de cet album de Jean-Marc Herouard. Eh bien, voici accordéon passion. Alors, c'est une valse de Jean-Marc Herouard. Allez, place à la valse.

chanson pour Elsa. Eh oui, dans Musette Partie, avec Jean-Marc Herouard, à l'accordéon. Cette nouveauté du jour en ce samedi, dans Musette Partie. Et cette valse, eh bien, ça a été composée par Jean-Marc Herouard, hein, musique et paroles. Et après les valses, eh bien, voici le quart d'heure tendresse avec le tango. Et voici un classique du tango, vous connaissez certainement ce tango, c'est Poema. Allez, Poema, dans Musette Partie. Sur le 107.0 et sur le 88.0.

Merci à Ramon, c'était Ramon Pereira dont vous êtes parti. Avec ce dernier tango, eh bien, qui s'appelle La Hucha de Éric Bouvel et Claude Barbotin. Ramon Pereira qui nous vient de Meurthe-et-Moselle. Hein. Eh bien, on repart avec Jean-Marc Herouard. Dans Vous êtes parti, et voici une série de disco. On se déhanche. Et voici un disco qui a été composé par Frédéric François, ce grand chanteur. Hein. Et voici Aimé. Version disco. Avec Jean-Marc Herouard, dans Vous êtes parti.

Eh bien, merci Jean-Marc. C'était Jean-Marc Hérouard avec ce dernier titre, eh bien, qui s'appelle Una Paloma Blanca. Donc, vous êtes parti. Et c'est un titre bien qui a été composé par Francis Collinet et Elisabeth Faure. Allez, après le disco, eh bien, on s'aligne pour le Madison. Et voici le Madison de grand-papa. Alors, un Madison signé Jean-Marc Hérouard et Sylvain Bouc. Eh bien, c'est parti pour le Madison. Dans Musette, parti.

Merci à Christophe Demerson, dont vous êtes parti avec ce dernier Madison. Et boum, Madison. Voilà, boum, Madison, eh bien, c'est de Christophe Demerson, donc l'interprète de Jackie Delance, pour la musique. Hein. Et autrement, il y a des paroles sur ce Madison qui sont de Jacques Ferschitte et de Marc Provence.

faire une petite parenthèse et direction la Java. La danse, la Java, hein. C'est pas la Java faire la fête, hein. Et voici donc une Java qui s'appelle Didier en Java. Et c'est interprété par un Breton, alors c'est Alexandre Monnier. Et cette Java, on la retrouve dans une compilation qui s'appelle Danser la France. En 42 titres. Et cette Java, Didier en Java, alors c'est de Jérôme Richard, de Frédéric Deschamps, de Pascal K et de Christophe Lampidecchia. Allez, Didier en Java, place au Java dans Musette Partie.

Merci Alexandre. Alexandre Monnier, dont vous êtes parti avec cette dernière Java. Java Fantasy. De Jérôme Richard, de Frédéric Deschamps, de Pascal K et de Jean-Marc Torchy. Voilà pour la série de Java dans Musette Party.

avec Julie Blocher qui nous vient de Haute-Savoie. De Torrance Glière. Et cet album, seulement quelques notes, et voici une rumba signée Julie Blocher. Et voici Rumba des Congas. Allez, place à la rumba, dames et messieurs, vous êtes partis.

Eh bien, c'était le temps d'une rumba, là. Une rumba signée Alexis Balandier et Christelle Jeanblanc. Et interprétée par votre serviteur. Et cette rumba, eh bien, on la retrouve dans mon album Balvosien, volume 4. Et si ça vous dit, eh bien, je vous donne rendez-vous. Du côté de la Haute-Saône, le dimanche 20 septembre. Et plus précisément, eh bien, du côté de la salle des fêtes de Laumont, à côté de Lure. Hein. Lure, direction Belfort. Et ce sera à la salle des fêtes donc, de Laumont, le dimanche 20 septembre. À partir de 14h30. Et l'adresse, c'est Impasse des Roches. Alors, c'est organisé par le club de danse de Laumont. Alors, pour plus d'informations ou pour réserver vos places, eh bien, vous pouvez au 06 70 86 90 65. Je répète, 06 70 86 90 65. Ou alors, il y a un deuxième numéro, c'est le 06 04 08 75 16. Je répète, 06 04 08 75 16.

Allez, après ceci, eh bien, on poursuit avec une série de marches. Et voici un classique, hein, de la marche. Eh bien, c'est Méditerranée.

interprété par Jean-Marc Herouard, que l'on retrouve dans cet album de Jean-Marc Herouard, Accordéon Passion, en 20 titres. Cette marche a bien été enregistrée par Tino Rossi. Allez, Méditerranée.

Merci à Louis Leudrich, ce grand monsieur de l'accordéon, eh bien, qui nous a quittés malheureusement. Le célèbre compositeur également de cette valse Fleur de neige, Printemps d'Alsace. Entre autres, hein, notamment cette marche également. Eh bien, qui s'appelle La marche du festival de Louis Leudrich et de Michel Prouvot. On la retrouve, eh bien, cette marche dans cet album de Louis Leudrich qui s'appelle Ses plus grands succès. En 10 titres. Et c'est un album qui a été, enfin, qui est toujours distribué par Disque Ambiance, hein, d'ailleurs. Une boutique de CD et de DVD basée à Abbeville.

Eh bien, on va aller du côté de l'Auvergne avec la série de bourrées. Et voici cette première bourrée de Jean-Marc Herouar, hein, cette nouveauté du jour. Et on va aller en pays auvergnat. Eh bien, en pays auvergnat, on danse la bourrée. Allez, c'est parti!

Merci Jean-Marc. Jean-Marc Herouard, vous êtes parti avec cette dernière bourrée. Et là, c'était la bourrée du Berry. Signé Jean-Marc Herouard.

En tout cas, vous êtes bien dans, vous êtes partis hein, sur le 107.0 et sur le 88.1. C'est votre émission d'accordéon. Vous êtes partis comme tous les samedis et tous les dimanches matin. Et place au tango. Et on va aller danser le tango avec un Italien. Et voici Nicolas Scaccia. Et voici ce tango qui s'appelle Tango della Gelosia. Allez, Nicolas Scaccia, dans mes aides parties.

Et on embrasse sa cavalière. Merci à Nicolas Scaccia dans Musette Partie avec ce dernier tango, bien qu'il s'appelle la Chita Romana dans Musette Partie. Et après le tango, eh bien, on poursuit avec le tcha-tcha-tcha. Et voici un tcha-tcha, donc interprété par cette nouveauté du jour, Jean-Marc Herouard.

Et on va aller dans les rues de Baïa. Un cha-cha qui a été composé par Dave Burgess. Eh bien, c'est parti avec le cha-cha-cha et Jean-Marc Herouard.

Mais oui, on aime bien le tcha-tcha dans Z Party. C'est bien le tcha-tcha, c'est sympa. Ça va pas trop vite, c'est pas trop lent non plus. Voilà, c'est bien. Merci en tout cas à Jean-Marc Héroir. Donc ce tcha-tcha qui s'appelle, c'est le tcha-tcha tout simplement, de Sylvain Bouc et de Jean-Marc Héroir.

En tout cas, j'espère que ça vous plaît, le programme avec Jean-Marc Roy. Dans Vous êtes parti, cette nouveauté du jour. Accordéon Passion, hein, c'est le titre de cet album, cette nouveauté du jour. Dans Vous êtes parti. Et pour l'heure, eh bien, on va aller danser le rock'n'roll. Et on va retrouver eh bien, Mickaël Vigneault avec ce rock'n'roll qui s'appelle le rock du dimanche. Et on retrouve eh bien, ce rock dans cet album de Mickaël Vigneault, Le Nouveau Bal, en 22 titres. Et c'est signé Mickaël Vigneault, hein, ce rock, le rock du dimanche. On peut le danser même le samedi, hein, y a pas de souci. Allez, c'est parti.

Merci à Nathalie Bernard, vous êtes partie. Avec ce dernier rock'n'roll, bien qui s'appelle les Santiago Pieds. Et on retrouve bien ce rock'n'roll dans cet album de Nathalie Bernard, Étoile Occitane. Et c'est un rock'n'roll bien signé. Didier Fraisse, Sébastien Perrin, Benjamin Baria et Nathalie Bernard. Et en tout, 21 titres dans ce CD de Nathalie Bernard. Eh bien, juste avant de retrouver Jean-Marc Herouard, eh bien, on poursuit avec le Boston. Et voici une série de Boston interprétée par Benoît Prisbula qui nous vient de Meurthe-et-Moselle. Nous vient de Pont-à-Mousson. Hein. Enfin, Mousson. Il n'y a même pas de pont, il n'y a plus de pont. Il n'y a plus que Mousson maintenant. Alors, eh bien, c'est parti avec le Boston. Et voici un Boston pour toujours. Et c'est signé Benoît Prisbula. Et on retrouve ce Boston dans cet album Allons au Dancing, volume 2. En 21 titres.

Merci Benoît, c'était Benoît Presbyla dans Vous êtes parti. Avec ce dernier Boston, Souvenir de Londres, signé Benoît Presbyla. Et comme promis, on va retrouver Jean-Marc Herouard avec cette polka, allez. Voici la polka des bons copains.

Eh bien, merci Alexis. C'était Alexis Hervé. Donc, vous êtes parti avec cette dernière polka que l'on retrouve dans cet album. Au soleil du Musette. Et là, c'était la roucoulade. Eh oui, ça roucoule. Donc, vous êtes parti. En ce samedi. Et la roucoulade, eh bien, ça a été composée par Alexis Hervé, donc l'interprète de cette polka.

Eh bien, on reste dans les bruyères. On reste en Auvergne et voici une valse qui a été composée et immortalisée par Roger Ciel-Orcel, l'étoile des troubadours, et interprétée par Jean-Marc Hérault.

Merci Henri, c'était Henri Capdeville. Donc vous êtes parti avec cette dernière valse, eh bien, qui s'appelle Douce et Musette. Une valse, eh bien, de Henri Capdeville et Étienne Sauton. Que l'on retrouve dans l'album d'Henri Capdeville, eh bien, Douce et Musette.

Et après les valses, c'est bien, on poursuit avec la tendresse, c'est le boléro. Et voici ce boléro de Jean-Marc Herouard et de Guy Delance. Et voici la musique est jolie. De Jean-Marc Herouard et de Guy Delance, donc. Et que l'on retrouve dans cet album de Jean-Marc Herouard, hein, cette nouveauté du jour. Accordéon Passion. En 20 titres. Eh bien, c'est parti, la musique est jolie. Eh bien, c'est dans Musette Partie.

Et voilà pour les boléros. Alors là, c'était Serge Berry, un boléro que l'on retrouve dans cet album de Serge Berry. Il y a de la joie dans mon accordéon. C'est le titre de cet album et le titre de ce boléro. Alors c'était La fontaine de mon village. De Jean-Claude Rosia et de Serge Berry. Voilà, qui nous vient de Bourges. Après la tendresse et le boléro, eh bien on va aller foxer avec le foxtrot. Et on retrouve Jean-Marc Herouard, mon ami Fox. Eh bien mon ami Fox, eh bien c'est de Jean-Marc Herouard et d'André Trichot. Le deuxième foxtrot, eh bien, vous sera interprété par La Fille du Bal, volume 2, et ses musicos. Alors, c'est Angélique. Et ce dernier foxtrot, eh bien, ce sera Je ne sais pas comment faire. Voilà. Un foxtrot d'Angélique, d'André Trichot et de Patrick Goya. Bien, c'est parti pour les foxtrots dans Musette Party sur le 107.0 et sur le 88.1.

Eh bien, auditrices, auditeurs et internautes de Radio Guimauzo et Resonance FM, un grand merci de nous avoir suivis sur le 107.0 et sur le 88.1. Alors aujourd'hui, c'était la grande nouveauté du jour, Jean-Marc Herouard, accordéon passion qui nous vient de la Nièvre. Avec cet album, Accordéon Passion. Qui, j'espère, vous a passionné, en ce samedi. Eh bien, on se retrouve naturellement demain dimanche, à partir de 5h sur Résonance FM 88.1 La Bresse. Pour les Bressots et les Bressots. Et à partir de 7h sur Radio Guimauzo 107.0 pour les Stéphanoises et les Stéphanois. Et autrement, rendez-vous samedi prochain pour un nouveau numéro de Musette Partie. Entre 10h et midi sur Radio Guimauzo, comme chaque samedi matin. Et à partir de 11h sur Résonance FM. Eh bien, nous vous souhaitons à toutes et à tous un excellent week-end. Amusez-vous bien. Eh bien, on va se quitter avec de la tendresse et du slow. Allez, un petit slow pour se quitter en douceur. Eh bien, on va se quitter avec ce slow qui s'appelle « Au café du port ». Interprété par Jean-Marc Herouard. Et le dernier slow sera interprété par une Picarde qui nous vient de la Somme. Eh bien, c'est Clémence Duchaussois que l'on retrouvera avec ce slow. Et qui s'appelle Séduction Mélodie de Jérôme Richard et de Pierre Louvain. Alors, on vous fait de gros bisous. Restez bien branchés sur le 107 et sur le 88.1. Les programmes continuent. Et à bientôt. Salut!

0: électrique, porte du corps. Activé. Du bruit pour Issa Kouyaté, s'il vous plaît, notre invité.
1: Tiens.
0: Plus de bruit pour Issa.
1: C'est un honneur que de l'avoir ici parce que je raconte toujours l'histoire des griots, des aborigènes, des vieux musiciens qui jouent depuis très très longtemps et qui ont offert toute leur vie à la musique. Et Issa en fait partie et c'est vraiment une joie pour moi de le recevoir aujourd'hui et de vous le présenter. C'est un ami très cher. Deuxième trésor activé. Il en reste un troisième.

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Il y a plein de paroles dans tes chansons qui parlent de qui, de quoi donc.

Françoise Hardy, et même si c'est l'anglaise American qui inventa la mini-jupe, c'est Françoise Hardy qui la ramena en France et l'apporta la première. D'ailleurs, en ce mois de juillet 1964, dans la guerre des Dessous, le porte-chartel et les bains ont le dessous. Salut les 60, bienvenue sur Radio Guémozo.

Sonny Hancher, The Vite Gozan, au sommaire de Salut les 60, nos trois matchs. Nous évoquerons le hit parade de novembre 1963 et notre rubrique Le coin du spécialiste sera consacrée aujourd'hui à monsieur Eddie Mitchell, ex-chanteur des Chaussettes Noires. Vous avez décidé de rester en notre compagnie, merci de votre choix. En tout cas, excellent après-midi sur Radio Gémozo.

1962. Jean Bruce se prend pour OSS 117. Sean Connery se prend pour James Bond, l'agent 007 Ursula Andress fait partie des avantages en nature. Fred Hill offre à Robert Hossein Brigitte Bardot dans Le Repos du Guerrier. Pas de répit pour le général de Gaulle qui échappe à un attentat au petit Clamart. Najda Truffaut-Ofulz témoigne sur l'amour à 20 ans. Les premiers conseillers américains arrivent au Vietnam. Et le plus célèbre des transsexuels français, Coccinelle, se marie. Henri Salvador fait le rigolo. Le succès de la musique soul fait réfléchir Sam Cooke. Le tamouret, importé de Tahiti, fait des adeptes. L'homme araignée Spider-Man fait son apparition aux USA. Et André Malraux décide de faire briquer, blanchir, nettoyer, ravaler toutes les façades.

Nerine du bon, du très bon Chuck Berry. Changeons d'année, en 1962, les Pirates enregistraient la baissée du Madison et comme les autres groupes de rock français, les Pirates ne survivront pas à cette nouvelle mode.

Venue du Sud, elle est née au Caire en 1933. Dalida déclare en septembre 1961 au mensuel Music Hall que le charme et le rock peuvent se marier et donner de très belles chansons à danser. C'est pourquoi elle enregistre 24 000 baisers, un rock italien, un rock signé Adriano Celentano.

cours plus vite, Charlie. C'est l'histoire de Charlie, le paysan, et de son voisin, Jean, qui font une course à travers tout le pays. Tout ça pour les beaux yeux de mademoiselle Lucie. En tout cas, en ce mois de novembre 1968, c'est Johnny qui fait la course en tête en décrochant la première place du hit parade.

vous pouvez nous écrire à Radio Guimauzo, 8 place de l'Hôtel de Ville, 88 200 Saint-Étienne-les-Remiremont, ou nous téléphoner au 03 29 62 40 40.

Les Sunlight, le Galérien, un énorme succès en 1966 pour les frères Cogoni. Sylvie Vartan, comme tu es fou, opposé au I Got It de Gene Vincent, juste après ce premier match, eh bien, nous évoquerons le hit parade de novembre 1963.

rejoindre, bienvenue sur Radio Gemozo. Voici le moment, comme chaque semaine, de découvrir un hit parade de l'époque. Aujourd'hui, nous évoquerons celui de novembre 1963. Ils sont 3e en Angleterre, 28e en France, avec She Loves You. Ce sont les Beatles que nous allons retrouver.

jusque les terres des Français en Argentine. Le président Ilia annule les contrats des compagnies pétrolières étrangères. En France, le sifflet des copains, le nouveau titre de Sheila, rentre à la 17e place du hit-parade de novembre 1963.

procès-verbal, un roman de Le Clausio, vaut à son auteur le Renaudot. Et Bossa Nova Baby vaut à Elvis Presley la 12e place du hit-parade de novembre 1963.

cher Anthony, il est 9e avec Et je m'en vais. Au théâtre, on joue La Voyante, une pièce d'André Roussin. Dans les salles obscures, on projette Main basse sur la ville. Et dans le hit parade de novembre 1963, Eddie Mitchell occupe la 6e place avec Te voici.

Eddie Mitchell, te voici, sixième du hit parade. Et en principe, quand Eddie Mitchell est dans le hit parade, Dick Rivers n'est pas loin à l'époque. Alors, Dick Rivers, tu n'es plus là. Quatrième du hit parade de novembre 1963. Et tandis que Dick Rivers poursuit avec brio sa carrière solo, un drame se déroule à Dallas, au Texas. Le président John Kennedy, qui circule en voiture découverte dans le centre-ville, est assassiné par un ancien marine, Lee Harvey Oswald.

Christy Yellow River, je suis sûr que c'est un air qui vous rappelle quelque chose. Vous êtes peut-être en train de chercher, eh bien, ne cherchez plus. Allez, tout simplement, c'est Jourdain qui la rendra la plus populaire sous le titre L'Amérique. Le 7 mars 1965, Daisy de Galard lance le magazine féminin Dim Dam Dom. Dim pour dimanche, Dam pour les dames et Dom pour les hommes. Allez, en cette année 65, France Gall a le cœur qui jazz sur les ondes des radios périphériques.

4 novembre 1965, le général de Gaulle annonce sa candidature à la présidence de la République. Le 19, il est réélu avec 55,1% des voix. En cette année 65, Claude François sort son 8e 45 tours sur lequel figure entre autres Terry, titre que je vous propose de retrouver sur les ondes de Radio Guy Mozo. En tout cas, merci de nous accompagner cet après-midi.

1965. À Los Angeles, c'est une raciale sanglante dans les ghettos de Watts et Newton. À Paris, la faculté des sciences remplace l'ancienne Halle aux Vins avec la bénédiction de Pompidou. Le designer, Héro Arnaud, fait des bulles, chaises. Et Ella, la tigresse du jazz, Scatamore, SO met un tigre dans son moteur. Le couteau électrique fait fureur au salon des arts ménagers. L'art inspire Yves Saint-Laurent qui invente la robe Mondrian. À la télévision, le différé est utilisé pour la première fois grâce au magnétoscope. Et Sean Connery fait mouche au box-office dans Goldfinger. À Saigon, un attentat a lieu contre l'ambassade américaine. Le magazine Elle consacre le mannequin Jim Shrington. La Peugeot 204 taille la route. Et la préparation mousseline dispense les ménagères de corvée.

Les maudites rivières opposées pour ce deuxième match au Moody River de Pat Boone. John Hallyday ou Pat Boone sur Radio Game Ozo, c'est à vous de choisir.

ce qui va suivre, je vous l'assure, c'est une histoire vraie, c'est pas une histoire que j'ai inventée. Opération anti-drogue en douceur dans une ville norvégienne. C'est en effet dans les plates-bandes de son propre commissariat que la police a saisi des pieds de cannabis. C'est un indique qui passait par là qui a signalé ces plantes qui s'épanouissaient sous le nez des policiers qui n'ont eu qu'à se baisser pour s'auto-confisquer les plantes du délit. Aucune plainte n'a été déposée.

Baboula, à l'instant, c'était Jerry Lee Lewis. On change de style de musique. En 1962, Billy Bridge a introduit au plus fort de l'ère yéyé le Madison, rival éphémère du twist et du rock. Il voulait chanter du rock, il sera le prince du Madison. Déception, certes, mais qui ne l'a pas empêché, comme tous les jeunes de l'époque, d'être heureux à 16 ans.

Georges Pompidou forme son gouvernement. Les premières communautés hippies apparaissent en Californie. Situons le tout, nous sommes en janvier 1966. Ellie King interprète Tills and Owsley, leur nouveau titre.

quelques minutes, notre rubrique Le Coin du Spécialiste sera consacrée à la carrière de Monsieur Eddy Mitchell, ex-chanteur des Chaussettes Noires. Ça sera juste après Brenda Lee à Zuzu Hall. En tout cas, merci d'être fidèle. Excellent d'après-midi sur Radio Gamozo.

En mars 1962, Eddy Mitchell est appelé sous les drapeaux alors que deux membres des Chaussettes Noires sont affectés en Allemagne. Eddy se retrouve à Montlhéry et met à profit cette chance pour effectuer ses premières armes en solo. Une escapade solo se traduit souvent par un split, surtout si cette escapade est le fait du chanteur. Et les Chaussettes Noires ne survivront pas au départ de leur chanteur. Eddy Mitchell, le futur producteur de La Dernière Séance, est né le 3 juillet 1942 à Paris, dans le 19e arrondissement. Dès l'âge de 7 ans, il se passionne pour le cinéma américain et plus particulièrement pour les westerns. Il est garçon de course au Crédit Lyonnais à 14 ans et déjà fan de rock. Parallèlement, il chante dans quelques balles et se produit au Petit Chalet, un cabaret de Clichy. Eddy Mitchell fréquente assidûment le golf de Rouen et il se lie d'amitié avec les futurs Johnny Hallyday, Long Christ. De fin 62, début de sa carrière solo à nos jours, la discographie d'Eddy Mitchell est parsemée de tubes. Eddy Mitchell a su mener sa carrière professionnelle d'une façon sobre et intelligente. Début 95, il a été récompensé aux Victoires de la Musique. Une reconnaissance méritée de ses pairs pour celui qui fut l'un des pionniers du rock'n'roll en France. Et pour conclure ce coin du spécialiste, je reprendrai un titre du même Eddy Mitchell, sorti en 1965. Et s'il n'en reste qu'un, je serai celui-là.

avez reconnu la musique du film Les Sept Mercenaires, au générique duquel figure, entre autres, Yul Brynner, Steve McQueen et Charles Bronson. Pour la partie instrumentale, c'était donc Les Champions. Adaptation contre version originale de suite de notre troisième et dernier match.

Les chats sauvages toute la nuit opposés pour ce troisième et dernier match au week-end d'Eddie Cochrane. Adaptation contre version originale sur Radio Game Ozone. C'est à vous de choisir.

Les Chats Sauvages ou Eddie Cochran, vous avez fait votre choix, c'est parfait. Johnny Hallyday, Duane Eddy pour la partie instrumentale et les Chirelles, Bibi et Sue, c'est à venir sur Radio Guimauzo.

0: 1959. Ben-Hur de William Wyler est couvert d'Oscars, alors que les films d'horreur font leur trou. À Cuba, les Barbudos de Castro prennent le pouvoir. Avec conviction. Sidney Bechet réserve son dernier souffle pour son sax. Billie Holiday, l'héroïne des accros du jazz, s'envole. Le chaliran épouse Farah Diba. Les stars, dans leur baignoire, s'enduisent de palme olive en attendant leur prince charmant.
1: Je ne peux pas rentrer chez moi.
0: Khrouchtchev se rend aux USA, mais on lui interdit l'accès au Disneyland. Bardot propose « Voulez-vous danser avec moi ?» et « La femme et le pantin ».
1: Et me suis partout, pas à pas.
0: Henri Vidal baisse le rideau. Et merveille technologique, le pont de Tancarville est inauguré.
2: Fait chaud l'été. Le soleil pèse.
0: Autre merveille, inspirée du charbon, le velcro, inventé par le Suisse Georges de Mestral. Ford sort Letzel. Et le Vélive, le vélodrome d'hiver, ferme

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1: Johnny Hallyday, laisse les filles, un excellent conseil que notre idole des jeunes n'a pas vraiment suivi à la lettre. En 1961, Petula Clark enregistre Marin, version française du Sailor, qui connaît un énorme succès en Angleterre. En France, Marin se hissera jusqu'à la 5e place du hit-parade.

Erdogan, le soleil de l'été, pour clôturer cette émission. Merci d'avoir passé ces deux heures en notre compagnie. On se retrouve dimanche entre 10h et midi pour la rediffusion et lundi à partir de 15h pour une nouvelle émission. Notez notre adresse internet radioglimoso.eu, le tout en minuscule et sans accent. De là, vous choisissez les émissions, puis vous allez sur Salut les 60 et là, vous pourrez réentendre cette émission qui est programmée dans le site internet. Excellente fin de journée, excellente semaine sur Radio Guimauzo. Salut les 60.

très bien, ce serait un saumon de continuer à vivre. La pire catastrophe, ce serait d'être immortel. 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

0: Bonjour à toutes et à tous. Vous écoutez Les Feuilles Mortes sur Radio Guémoisou. Nous arrivons au terme de notre aventure avec Jacques Brel dans cette 12e séquence. Le grand Jacques est-il toujours un inconnu pour vous? Je vous propose d'essayer de cerner un peu mieux sa personnalité. À peine entré dans la Franche Cordée, Jacques Brel crée à 18 ans un journal pour l'association Le Grand Feu. Dans le premier numéro, il écrit un éditorial dont je vous lis quelques extraits. Jamais, plus que maintenant, l'homme n'a éprouvé le besoin de communion humaine. À cette époque où toute foi risque de sombrer sous le matérialisme ambiant, à cette époque où tous les hommes de bonne volonté recherchent vainement des valeurs stables auxquelles ils puissent se raccrocher. Notre vie doit cesser d'être purement individuelle et doit s'élargir le plus possible. Le stérile repliement sur soi-même a vécu. Il faut surtout lutter contre la propension générale de la jeunesse à la facilité, aux plaisirs qui ne demandent aucun effort et qui ne font courir aucun risque. Remplacer le goût bourgeois du confort et du luxe par le désir que sa vie soit quand même utile à quelque chose. Mais ce journal n'aura de sens s'il est une grande amitié, et cette amitié, si vous le voulez, nous la construirons avec vous. Ce texte date de presque 80 ans, et il demeure d'une brûlante actualité. J'espère que cela vous parle comme à moi. Et je vous invite à écouter attentivement ces trois chansons. La première date de 1956 et les suivantes de 1958. Ce qu'il vous faut, voici et voir.
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Jacques Brel se définit comme un artisan du verbe. Son rêve fut d'écrire du théâtre, ou des livres, ou des romans. Il a commencé par écrire des chansons, et comme personne ne voulait les chanter, parmi les grands du music-hall, il s'y est collé avec sa guitare, car une chanson n'est pas faite pour être écrite, mais pour être chantée. Mais laissons Brel nous le dire. Je n'ai été qu'un artisan de chansons. Si l'on y pense le jour, c'est la nuit qu'elles se construisent. La lumière du jour conduit le regard vers l'extérieur, la nuit vers soi. Pour mieux penser, il faut fermer les yeux. Il y a une espèce de diable en moi qui me pousse à exprimer mes pensées. Je veux simplement apporter un témoignage. J'ai choisi la chanson parce que c'est le moyen le plus accessible. La chanson n'est pas de la poésie. Moi, un poète ? Non. Rimbaud était un poète qui écrivait des poèmes. Je fais de la chansonnette. La chanson me donne la liberté dont j'ai besoin. Je voulais connaître l'aventure, je l'ai trouvée avec elle. Cette belle aventure, poursuivons-la en écoutant Jacques Brel dans Au printemps, Heureux les blés et gens d'appel.

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Jacques Brel s'est toujours défendu d'être un chanteur engagé, comme pouvaient l'être Léo Ferré ou Jean Ferrat. Tant en Belgique qu'en France, il se tient à l'écart du milieu politique. Il fera une exception en 1967, quand il donnera son tour de chant en soutien à Pierre Mendès France lors des élections législatives à Grenoble. Et il s'en explique ainsi. « J'ai fait la campagne de Mendès France, mais ce n'était pas un acte politique, c'était un acte en fonction d'une politique. Il y a des hommes dont on n'a pas le droit de se priver. » À l'issue du second tour, Pierre Mendès France sera élu député de l'Isère pour le PSU, le Parti Socialiste Unifié. Quelques-unes de ses chansons ont un penchant franchement politique. Celle qu'il écrira en hommage à Jean Jaurès semble destinée à la jeunesse, rappelons ainsi la fougue de son éditorial dans le premier numéro du Grand Feu. Quant à la version des bonbons de 1967, elle annonce les révolutions de 1968. Maintenant, place à Brel, qui chante « L'homme dans la cité », « La Bastille », « Les bonbons version 67 » et « Jaurès ».

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1: Le 1er janvier 1968, Jacques présente ses vœux à sa manière sur les ondes d'une radio Europe 1. C'est dans le droit fil de ses rêves, de ses pensées, comme celle-ci que je vous lis. C'est de plus en plus difficile dans nos pays d'avoir le sens des valeurs. On a tendance à tout baser sur la notion de pognon. Quand je dis valeur, je pense à la joliesse, la tendresse, l'amitié, la dignité. En un seul mot, la justice. Mais tout c'est trop bien compliqué. Ce qui mérite le plus, c'est la prudence, l'immobilisme. Quelques mois plus tard, nous fûmes des millions, en mai et juin 68, à répondre à ces souhaits. Mais laissons Yannick Debain les réciter. Je vous souhaite.

0: à voix haute. Jacques Brel. Je vous souhaite des rêves à n'en plus finir et l'envie furieuse d'en réaliser quelques-uns. Je vous souhaite d'aimer ce qu'il faut aimer et d'oublier ce qu'il faut oublier. Je vous souhaite des passions, je vous souhaite des silences, je vous souhaite des chants d'oiseaux au réveil et des rires d'enfants. Je vous souhaite de respecter les différences des autres parce que le mérite et la valeur de chacun sont souvent à découvrir. Je vous souhaite de résister à l'enlisement, à l'indifférence et aux vertus négatives de notre époque. Je vous souhaite enfin de ne jamais renoncer à la recherche, à l'aventure, à la vie, à l'amour. Car la vie est une magnifique aventure et nul de raisonnable ne doit y renoncer sans livrer une rude bataille. Je vous souhaite surtout d'être vous, fiers de l'être et heureux, car le bonheur est notre destin véritable.
1: Lors d'un récital, Jacques Brel constate qu'il vient de répéter le même couplet en interprétant les vieux. Il n'est plus l'aventurier de la chanson, mais un robot. Le 21 août 1966, il annonce à ses musiciens qu'il va arrêter le tour de chant. Il fera ses adieux à l'Olympia en octobre et donnera son dernier récital à Roubaix le 16 mai 1967. Exactement 20 ans après avoir écrit son premier éditorial dans Le Grand Feu le 16 mai 1947. Comme je vous l'ai conté précédemment, Brel s'oriente vers d'autres activités, d'autres aventures. Toutefois, il continuera d'enregistrer des chansons. Mais en 1967, il rompt le lien direct avec le public. Et je n'aurai jamais la chance de le voir sur scène. Il a certainement voulu vivre l'un de ses rêves, comme il s'en explique. Un de mes rêves, c'est une solitude vraie. Vivre vraiment tout seul. Il s'agit de vivre sur la pointe des pieds. Nous dérangeons à chaque mouvement. Alors il faut une infinie pudeur pour se faire pardonner le mouvement que l'on commet. Au fond, Brel n'aurait-il fait rien d'autre que d'arriver ? On l'écoute. Dans la ville s'endormait, et j'arrive.

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Mais qui est donc Jackie ? Cet inconnu qui se cache derrière la notoriété des chansons de Jacques Brel. Peut-être aurez-vous trouvé une réponse dans ces 12 émissions que je lui ai consacrées. Brel résumait ainsi sa carrière de chanteur. « J'ai écrit 200 chansons et toutes ne parlent que de ces mêmes choses. Je n'ai fait que décliner les thèmes jumeaux de l'attente et du silence. Et cela en 200 versions. L'attente est dure et longue, infiniment. » De toutes ces chansons que nous avons entendues, quelles sont celles qui lui correspondent avec le plus d'authenticité ? Quant à moi, j'ai choisi celle-ci. « Quand on n'a que l'amour » est emblématique du Brel, désireux de changer le monde, croyant aux vertus de la fraternité. « Ces gens-là », une chanson qui brosse le tableau acide de la société belge dans laquelle il a grandi. Et la quête, révélatrice de sa personnalité complexe et de l'enfant qu'il a voulu rester pour ne pas perdre ses rêves.

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L'aventure de la chanson avec Jacques Brel est terminée et je vous remercie pour votre fidélité. J'espère que vous y aurez pris grand plaisir. Si vous souhaitez mieux connaître Jacques Brel, je vous recommande l'ouvrage « Jacques Brel auteur » édité par la Fondation Jacques Brel en Belgique. Ouvrage qui comprend l'intégrale de ses textes, commenté par sa fille France Brel. Vous pouvez commander ce livre en librairie. Pendant les semaines qui suivent, vous pourrez réécouter ou télécharger sur le site internet de Radio Guémozo les podcasts des 12 émissions de Jacques Brel. Aussi, je tiens à remercier chaleureusement celles qui ont permis la réalisation et la diffusion de ces émissions sur Radio Guémozo, Lia, Lou et Sam. À bientôt, à l'écoute des Feuilles Mortes.

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0: Il est 17h. 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

0: essayer d'être moins négatif en fait.
1: Ouais, on peut dire ça comme ça.
0: Ah, à ma sauce on va dire.
1: Ouais, en gros, c'est vrai que les gens ont peut-être pas forcément envie d'entendre un type aigri qui leur fait la morale à H24.

0: sauver moi-même.
1: Je dois déjà me sauver moi-même.
0: Je dois déjà me sauver moi-même.
1: Déjà.
0: C'est pas gagné. 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